Dans cet album, le mot soleil revient 5 fois, le mot nuit 3, le mot noir 5, le mot risque 2.

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0: 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The Ballad of Davy Crockett.
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